Gaza, détermination, volonté et humanité face à la famine. Aujourd'hui, sous le titre « Gaza, détermination, volonté et humanité face à la famine », nous allons parler de la jeunesse de Gaza. Quand on évoque la jeunesse, on pense à une force vive, dynamique. Celle qui porte l'héritage du passé d'une société, qui incarne la puissance du présent et qui porte la promesse de son avenir. Les jeunes d'une société, ce sont les porteurs de flambeaux. Ils reprennent le flambeau des rêves inachevés de la génération précédente. Et la forme de ces rêves, c'est cette idéologie qui se transmet de génération en génération et qui devient l'identité même d'un peuple. Alors regardons d'abord brièvement ce qu'est une idéologie et comment elle façonne la société à laquelle elle appartient, son entourage proche, son entourage lointain et finalement l'humanité tout entière. Une idéologie, c'est ce qui détermine la façon dont une société regarde le monde, ses croyances et l'avenir qu'elle souhaite construire. Elle n'est pas faite d'idées éparses, mais d'idées reliées entre elles. Parce qu'elle est un guide, elle répond à la question « Quelle société devons-nous être ?» et elle fixe des objectifs. L'idéologie pousse à l'action. Elle oriente les comportements politiques et sociaux. C'est une boussole qui distingue le bien du mal, le vrai du faux. Et à Gaza, cette boussole pointe vers l'humanité. Venons-en maintenant à cette terre où s'incarne cette idéologie de l'humanité, pétrie de loyauté, d'amour, de persévérance et de volonté, couronnée par la cause de la patrie, Gaza. Le génocide lancé par Israël en octobre 2023 a transformé un tout petit territoire en conscience du monde. Le monde a été témoin à Gaza, assiégé depuis des décennies et transformé en prison à ciel ouvert, de méthodes de génocide les plus diverses. Bombardements massifs par air et par terre, drones, tireurs d'élite, faim, soif, conditions climatiques difficiles, pluie et inondations. En somme, chaque méthode employée, chaque épreuve imposée, relevait d'un crime grave contre l'humanité. Et malgré tout cela, l'un des facteurs essentiels qui maintient Gaza debout, c'est sa jeunesse. Ces jeunes qui grandissent dans la liberté, la loyauté et la résistance sont devenus l'honneur de l'humanité face à l'idéologie génocidaire qui leur est imposée. Nous sommes un peuple fort, un peuple qui se bat. C'est par ces mots que Beraa El Gerjaoui, 18 ans, se présente, elle et son peuple. Beraa est une jeune palestinienne qui, malgré 3 années de conditions extrêmement difficiles, a terminé son lycée avec une moyenne de 67,9, en utilisant du carton à la place d'un cahier. Le visage éclairé d'une détermination inébranlable, la voix assurée, elle raconte ainsi l'histoire de sa réussite. « J'ai vécu dans des conditions très difficiles pendant cette guerre. Depuis l'enfance, je rêvais d'atteindre ce niveau. Je voulais réaliser mon rêve. Me concentrer sur mes études au milieu de la guerre, des bombardements, de la faim et de la pénurie, c'était très difficile. » Mais ma détermination, mon ambition, était plus forte que tout cela. J'ai relevé le défi et je me suis obstinée à continuer d'étudier. Moi aussi, bien sûr, j'aurais aimé être comme n'importe quel élève, dans une chambre, entourée de mes stylos et de mes cahiers. Mais je n'ai rien trouvé d'autre que du carton. La difficulté que vivait Beraa ne se limitait pas au manque de cahiers. Après avoir évoqué le bourdonnement incessant des drones, l'insomnie et l'absence de lumière, elle a déclaré d'une voix d'acier. J'aimerais faire parvenir mon message à tous les peuples du monde. Nous, les habitants de la bande de Gaza, sommes un peuple qui se bat. Le combat, c'est dans notre sang. Ce que nous décidons, nous l'accomplissons. Parce que nous nous concentrons sur nos objectifs et qu'avec la permission de Dieu, nous les atteignons. Ce message était celui d'une jeune fille de seulement 18 ans, dont l'enseignante était une autre élève et qui à son tour enseignait à une autre élève encore, assurant ainsi un cycle positif.

collectif sur le plan individuel et collectif. Mon livre est l'enfant du génocide systématique dont nous avons été victimes. Ces mots sont ceux d'Aya Abou Nasser, la jeune auteure du livre « Celui qui est mort a été sauvé, celui qui a survécu est mort ». Aya Abou Nasser est une jeune fille de Gaza. Elle a perdu toute sa famille et tous ses proches en une seule nuit. Ce qui l'a maintenue en vie, c'est le papier et le stylo. J'avais une famille, j'avais des rêves. Je les ai tous perdus en un clin d'œil, durant une nuit d'obscurité et de douleur. Cette nuit-là, pleine de peur et de mort, notre immeuble familial de 5 étages a été visé et toute ma famille est tombée en martyr. Mon livre qui raconte cet état où celui qui meurt est sauvé et celui qui survit est mort est l'enfant du génocide profond que nous avons subi. Je n'avais aucun endroit où me réfugier, alors je me suis accrochée à l'écriture. Écrire est devenu le seul geste capable d'embrasser ma peur, ma douleur et ma solitude. Elle aussi vit, comme des centaines de milliers de Gazaouis, dans une tente de nylon. Cet abri, le seul qu'elle ait, s'est transformé en enfer sous la chaleur écrasante de l'été, et en hiver il s'est rempli des eaux de pluie, tandis qu'un vent glacial s'y infiltrait sans effort jusqu'à pénétrer ses os. Aya a choisi de documenter chaque douleur qu'elle traversait. Le visage empreint d'un mélange de fermeté, de patience et de combativité, elle a poursuivi ainsi. Mon stylo est devenu ma seule arme. À partir de là, les mots se sont transformés en vie, en espoir. J'ai commencé à écrire tout ce que je vivais. Écrire était mon seul espace sûr. Aya Abou Nasser a écrit la douleur du manque, de la peur, de la faim et de la privation imposée. La question qu'elle pose est un cri lancé contre l'injustice, l'oppression et le génocide. Savez-vous ce que signifie une tente? Un abri fait de tissu et de nylon. La tente, c'est notre seule maison, notre seul espace de vie, notre seul terrain de jeu. Et je me demande sans cesse, jusqu'à quand vivrons-nous sous une tente? Quand cette douleur du peuple de Gaza prendra-t-elle fin? À Gaza, le carburant s'est épuisé. Le petit Ali, lui, est sur la table d'opération. L'opération se poursuit encore. Ali est opéré sans anesthésie. Chaque coup de bistouri le brûle jusqu'à l'âme. Il a déjà sombré dans l'inconscience. Pendant ce temps, Israël lance de nouveau un avertissement d'évacuation de la zone. Le vieil oncle Saleh ne peut plus marcher. Il a besoin d'un moyen de transport. Anas, ce jeune homme qui a perdu ses jambes dans le génocide, fait lui aussi partie de ceux qui ont été déplacés encore et encore. Il ne dit pas un mot. Mais dans les moments où sa patience déborde, on devine, sur la tension de son visage, à quel point il souffre. Lui aussi a besoin d'un moyen de transport, mais il n'y a pas de carburant. Face à cette impossibilité même, la jeunesse de Gaza a commencé à inventer des solutions. Faisons maintenant la connaissance d'un de ces jeunes de Gaza. Il travaille en sachant pertinemment à quel point son activité est nocive pour la nature, pour la santé de ceux qui l'exercent, pour l'environnement. C'est un jeune homme qui fait naître l'espoir, du dénuement même. Nous produisons du carburant et de l'électricité solaire à partir de plastique, dit-il. Nous savons à quel point c'est dangereux pour notre santé, mais aussi pour notre environnement et notre nature, déjà saturés de gravats et de résidus de poudre dangereux. Mais nous y avons été contraints. Nous travaillons de toutes nos forces pour pouvoir aider notre peuple. Le carburant que nous produisons, nous le vendons à bas prix à la population. Et puis, je dois bien travailler pour vivre. Nos heures de travail les plus difficiles, c'est quand le soleil est juste au-dessus de nos têtes. Tout cet effort n'a qu'un seul but, pouvoir nourrir ma famille et apporter un peu de soulagement à notre peuple qui souffre. Si nous ne travaillons pas, ce n'est pas seulement les secteurs essentiels qui s'arrêtent, c'est aussi le travail du forgeron, du menuisier et de beaucoup d'artisans et de commerçants. Depuis que le monde existe, les contraires existent. Et le lieu où se joue aujourd'hui l'affrontement

affrontement entre ces contraires de la nouvelle ère, l'idéologie génocidaire et l'idéologie de l'humanité, c'est Gaza. Nous nous retrouverons la semaine prochaine avec ces messages de la jeunesse de Gaza, ce cri lancé à ce monde qu'on dit civilisé. Prenez soin de vous. Gaza, détermination, volonté et humanité face à la famine.

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7: L'objectif de puissance installée dans les énergies renouvelables est de 120 000 MW. L'énergie est la force indispensable de la vie et de la production. Cependant, la population croissante et les besoins en augmentation rendent l'utilisation durable des ressources énergétiques plus importante que jamais. C'est précisément pour cette raison que l'énergie renouvelable se distingue comme la clé à la fois pour protéger l'environnement et pour renforcer l'indépendance énergétique. Alors que la Turquie franchit également des étapes importantes dans ce domaine, elle a fixé un objectif de 120 000 MW de puissance installée dans l'énergie éolienne et solaire pour l'année 2035. À présent, découvrons ensemble quels sont les derniers développements dans les énergies renouvelables à partir de l'article préparé par Uğur Becerikli pour TRT Habash. L'énergie est nécessaire pour le travail et la production. Quant à l'énergie requise pour répondre aux besoins de la population humaine qui dépasse les 8 milliards, elle est de dimension gigantesque. Cependant, les ressources énergétiques ne sont pas illimitées. Il est nécessaire de les utiliser avec prudence, de produire des ressources alternatives et de plus, il faut que l'énergie utilisée ne nuise pas à la planète. L'humanité, depuis les périodes reculées de l'histoire, a utilisé des combustibles fossiles tels que le charbon, le pétrole et le gaz naturel comme source d'énergie. Toutefois, le fait que ceux-ci nuisent à l'environnement entraîne le réchauffement climatique et la pollution de l'air, en plus de s'épuiser, a mis à l'ordre du jour les ressources renouvelables. Afin d'attirer l'attention sur l'importance des sources d'énergie propres, inépuisables et respectueuses de l'environnement, le 22 juin est célébré comme la journée de l'énergie renouvelable. Pourquoi est-ce important ? L'énergie renouvelable n'est pas seulement une alternative respectueuse de l'environnement. Elle réduit en même temps la dépendance extérieure de la Turquie en matière d'énergie. Tout en diminuant les émissions de carbone qui causent le réchauffement climatique, elle offre une alternative propre et inépuisable. La voie pour être un pays plus vivable, plus propre et moins dépendant de l'extérieur passe par les sources d'énergie renouvelables. La plupart des ressources renouvelables a dépassé les 59%. Selon les chiffres des 5 premiers mois de l'année 2026 en Turquie, la part des sources d'énergie renouvelables dans la production est d'environ 59%. Electric Üretim AŞ, qui produit 16% de l'électricité en Turquie, assure 81% de sa propre production à partir de ressources renouvelables. Selon les 5 premiers mois de l'année 2026, il y a en Turquie un total de 76 041 MW de centrales énergétiques produisant à partir de ressources renouvelables. Quant à la production totale, elle s'est élevée à 77 529 gigawatts. Sur ce total, 42 820 gigawatts proviennent de l'hydroélectricité, 17 315 gigawatts de l'éolien et 13 025 gigawatts de l'énergie solaire. 41 717 installations de production. Le nombre de centrales produisant de l'énergie renouvelable à travers la Turquie a quant à lui atteint 41 717. Parmi celles-ci, 68 produisent à partir du géothermique, 776 de l'hydroélectrique, 40 464 du solaire et 409 de l'éolien. Un total de 45 centrales issues de ces centrales, dont 43 centrales hydroélectriques et 2 centrales éoliennes, se trouvent au sein de la structure DUH. Le tableau a changé au cours des 10 dernières années. Le tableau des énergies renouvelables a changé au cours des 10 dernières années. En 2016, la production d'électricité en Turquie reposait principalement sur le charbon et le gaz naturel importé. Au cours de cette période, l'électricité produite à partir de sources d'énergie renouvelables avait été calculée à 86 500 gigawatts par an. En 2026, on s'est presque approché de ce chiffre dès les 5 premiers mois. Le fait que les investissements dans le solaire et l'éolien aient pris de l'élan après l'année 2020

a également été efficace en cela. Trois objectifs importants. Le plan national énergétique de la Turquie est préparé conformément aux objectifs climatiques et à la vision d'émissions nettes zéro 2053, montre également l'importance du sujet de l'énergie renouvelable. Selon le plan d'action, il y a trois objectifs importants d'énergie renouvelable jusqu'en 2035. La puissance installée de l'énergie éolienne et solaire sera portée au total à 120 000 MW. La part des combustibles fossiles dans la production d'électricité sera considérablement réduite. Afin d'équilibrer la nature intermittente de l'énergie renouvelable, des installations de batteries de stockage d'une capacité de 7,5 GW seront établies.

La Turquie ouvre un nouveau chapitre, même sous l'eau. Quand il s'agit de l'industrie de défense, les démarches entreprises par la Turquie ces dernières années ne se limitent pas à des salons professionnels. Le salon Sahra Expo 2026 s'est évidemment distingué par des systèmes présentés pour la première fois en vitrine, des plateformes attendues depuis longtemps et de nouveaux accords signés. Mais en prenant un peu de recul, deux éléments en particulier retiennent l'attention. La capacité de la Turquie à développer des plateformes et des systèmes destinés au milieu sous-marin s'est révélée, peut-être pour la première fois, de façon aussi concrète. Des mini-sous-marins habités et inhabités, appelés à jouer des rôles critiques dans les profondeurs de la patrie bleue, des drones sous-marins kamikazes, ainsi que des véhicules capables d'évoluer en essaim dans les eaux profondes. Tous se sont particulièrement démarqués. L'autre élément à souligner, c'est que la Turquie ne s'est pas limitée au milieu sous-marin ou au système de surface. Elle a aussi présenté des solutions face à la menace des systèmes autonomes en général. Il est évident qu'Ankara n'a pas abordé cette question sous le seul angle de la production de drones et de drones armés, mais s'est sérieusement penchée sur de nouveaux systèmes, très avancés, capables de répondre à ce type de menace. Alors comment la Turquie est-elle arrivée à ce stade? Et qu'est-ce qui distingue véritablement cette percée sous-marine de celle des autres pays? C'est à ces questions que Sertaç Aksan de TRT Haber a tenté de répondre en s'appuyant sur l'analyse de Kozan Selçuk Erkan, expert en industrie de défense. La Turquie a vécu une prise de conscience. Kozan Selçuk Erkan, expert en industrie de défense, souligne que la Turquie a vécu une véritable prise de conscience. C'est là, bien sûr, qu'apparaît toute l'importance de pouvoir produire au niveau national. Parce que chaque retour d'expérience venu du terrain, chaque observation faite sur d'autres points chauds, vous permet de perfectionner encore davantage le produit que vous avez entre les mains. Ankara a perçu la nouvelle ère très rapidement et a pris position en conséquence, explique Erkan. Avant d'aborder le sujet du sous-marin, il ouvre une parenthèse sur la question des systèmes sans pilote. Il insiste sur le fait que la Turquie ne s'est pas contentée de produire des systèmes. Elle a aussi signé des avancées particulièrement efficaces dans la mise au point de solutions capables de contrer ce type de plateforme. Le fait que trois accords aient été signés dans ce seul domaine lors du Sahra Expo est interprété selon lui comme un signe annonciateur pour la période à venir. Pouvoir produire aussi les sous-composants, c'est une capacité extrêmement précieuse. Pour ce qui concerne les projets sous-marins, Erkan note, les produits que nous avions vus auparavant sous forme de maquettes ou de prototypes sont désormais achevés. On est passé à la phase de production en série et des contrats ont même été signés avec les forces concernées. Il souligne que dans un avenir proche, la Turquie va également se doter sous l'eau de plateformes hautement critiques et conclut ainsi. Le milieu sous-marin, c'est un monde à part et il reste encore largement vierge. Pouvoir y produire quoi que ce soit a une valeur considérable. Il est clair qu'Ankara va se concentrer de plus en plus sur ce domaine. Des mini-sous-marins, de nouvelles plateformes destinées à des missions kamikazes en eau profonde, des munitions et des systèmes qui vont porter notre capacité d'attaque sous-marine à un tout autre niveau. Tout cela nous attend. Tout cela est important, mais l'un des aspects les plus excitants, c'est que le taux de production

nationale sur cette nouvelle page qui s'ouvre est étonnamment élevée. Des progrès sérieux ont été réalisés en matière de nationalisation. Alors pourquoi est-ce important ? L'Ukraine, par exemple, parvient elle aussi à une production très élevée dans le domaine des systèmes sans pilote. Mais les sous-systèmes de cette production restent presque entièrement dépendants de l'étranger. Il y a des composants critiques qui viennent de différents pays européens, des États-Unis, de Chine. Et la moindre rupture dans la chaîne d'approvisionnement peut paralyser tout le fonctionnement. La Turquie, elle, a vu ce problème venir. Ces dernières années, elle s'est concentrée sur la production nationale de ses sous-systèmes. Et comme on l'a vu au Sahara Expo, le succès est là. C'est un point extrêmement remarquable. En fin de compte, si nous parvenons à poursuivre correctement notre feuille de route, nous pourrions bien entrer dans une période où notre nom se fera entendre, et souvent dans le domaine des systèmes sous-marins sans pilote également.

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1: Les dernières affirmations selon lesquelles Israël aurait déployé des soldats au Somaliland apparaissent comme un développement qui doit être évalué avec prudence, car elles mêlent des informations de renseignement.

difficile à vérifier et des déclarations limitées des différentes parties. Cette affirmation repose uniquement sur les propos d'un haut responsable somalien. L'armée israélienne a refusé de commenter le sujet, tandis que les autorités du Somaliland démentent l'existence d'une base militaire israélienne sur leur territoire, tout en reconnaissant qu'Israël apporte un soutien à la formation de leurs forces de sécurité. Il convient donc de noter que les informations faisant état du déploiement d'un contingent militaire israélien de 50 personnes au Somaliland n'ont pas été confirmées par des sources indépendantes. Toutefois, les récents développements diplomatiques montrent que les relations entre Israël et le Somaliland, qui auraient longtemps existé de manière discrète, prennent progressivement une forme plus visible et plus institutionnelle. Nous vous présentons l'analyse de Dr. Kaan Devecioğlu, coordinateur pour l'Afrique du Nord et de l'Est à Orsam. La reconnaissance du Somaliland par Israël comme État indépendant en décembre 2025, une première de la part d'un acteur international, a été considérée à Hargeisa comme une avancée diplomatique majeure. Bien qu'il maintienne une indépendance de fait depuis près de 35 ans, le Somaliland n'était pas reconnu par la communauté internationale. La décision d'Israël représente donc non seulement un soutien symbolique, mais aussi un développement stratégique susceptible de créer un précédent auprès d'autres pays. Le fait qu'Israël ait nommé son premier ambassadeur à Hargeisa en avril 2026 et que les contacts dans le domaine de la sécurité entre les deux parties aient commencé à être davantage exposés publiquement indique que ces relations dépassent désormais le simple cadre diplomatique. La rencontre entre le ministre israélien de la Défense, Israël, président du Somaliland Abdirahman Mohamed Abdullahi Sirro, au cours de laquelle les deux parties ont déclaré avoir coopéré depuis des années sur différentes opérations à l'écart de l'attention publique, va également dans ce sens. Du point de vue israélien, le rapprochement avec le Somaliland s'explique notamment par la dégradation progressive de la situation sécuritaire en mer Rouge. Après le déclenchement de la guerre à Gaza, l'intensification des attaques menées par les Houthis au Yémen contre des navires liés à Israël a conduit Tel Aviv à revoir ses calculs stratégiques autour du détroit de Bab el-Mandeb. À cela s'ajoutent les tensions directes récentes entre Israël et l'Iran, ainsi que les débats autour des capacités d'intervention à longue distance d'Israël. Dans ce contexte, la recherche de partenaires fiables et de points d'appui logistiques avancés dans la corne de l'Afrique apparaît plus compréhensible. La position géographique du Somaliland lui confère une importance particulière. Une façade maritime d'environ 850 km sur le golfe d'Aden, une proximité directe avec les côtes yéménites et un accès stratégique au détroit de Bab el-Mandeb. Dans ce cadre, l'hypothèse selon laquelle Israël aurait pu maintenir une présence militaire limitée au Somaliland ne peut pas être totalement exclue. Cependant, les informations concernant la nature de ce contingent de 50 personnes mentionnées dans certains médias laissent plutôt penser à une présence liée à la formation, au conseil, à la coordination du renseignement ou au soutien technique, plutôt qu'à une base militaire opérationnelle classique. Le fait que Mohamed Yusuf Ali, ministre de la Défense du Somaliland, ait démenti la présence d'une base israélienne dans le pays, tout en reconnaissant qu'Israël contribue à la formation des policiers et des militaires, va dans ce sens. Les affirmations selon lesquelles Israël privilégierait des soldats d'origine éthiopienne ou africaine restent à confirmer. Elles pourraient toutefois être interprétées comme une manière de limiter la visibilité de ses activités. L'approfondissement de la coopération sécuritaire israélo-somalilandaise dépasse le seul cadre bilatéral. Ses répercussions sur les équilibres régionaux pourraient s'avérer considérables. Mogadiscio, qui refuse de reconnaître l'indépendance du Somaliland, perçoit les initiatives israéliennes comme une atteinte à la souveraineté somalienne,
De quoi tendre encore davantage.

0: des relations déjà au bord de la rupture avec Hargeisa. Par ailleurs, quand on prend en compte les liens que l'Éthiopie a tissés avec le Somaliland et sa recherche d'un débouché sur la mer Rouge, l'émergence d'un axe sécuritaire Addis Abeba, Hargeisa, Tel Aviv n'est pas à exclure. La présence potentielle d'Israël au Somaliland marque aussi une nouvelle étape dans la compétition multipolaire qui s'est intensifiée dans le bassin de la mer Rouge. Pays du Golfe, États-Unis, Chine, Turquie et acteurs européens y multiplient déjà bases militaires et dispositifs sécuritaires dans une course aux zones d'influence. La montée en puissance d'Israël dans la corne de l'Afrique peut ainsi se lire comme une tentative de contenir les outils, mais aussi comme un volet de sa stratégie d'endiguement de l'influence iranienne. Au final, si les allégations de déploiement militaire israélien au Somaliland restent non confirmées par des sources indépendantes, une chose est claire. Les relations entre les deux parties ont franchi le stade diplomatique pour s'ancrer dans une coopération sécuritaire et défensive de plus en plus structurée. Si cette dynamique se poursuit, le Somaliland gagnera en visibilité internationale, tandis que la rivalité des puissances dans le triangle Bab el-Mandeb, mer Rouge, corne de l'Afrique, gagnera en complexité. L'engagement militaire potentiel d'Israël au Somaliland s'impose donc comme un indicateur à suivre de près, autant pour ce qu'il révèle des relations bilatérales que pour ce qu'il annonce de la future architecture sécuritaire de la mer Rouge. Nous vous avons présenté l'analyse de Dr Kaan Devecioğlu, coordinateur pour l'Afrique du Nord et de l'Est à Orsam.
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Gaza, détermination, volonté et humanité face à la famine. Aujourd'hui, sous le titre « Gaza, détermination, volonté et humanité face à la famine », nous allons parler de la jeunesse de Gaza. Quand on évoque la jeunesse, on pense à une force vive, dynamique, celle qui porte l'héritage du passé d'une société, qui incarne la puissance du présent et qui porte la promesse de son avenir. Les jeunes d'une société, ce sont les porteurs de flambeaux. Ils reprennent le flambeau des rêves inachevés de la génération précédente. Et la forme de ces rêves, c'est cette idéologie qui se transmet de génération en génération et qui devient l'identité même d'un peuple. Alors regardons d'abord brièvement ce qu'est une idéologie et comment elle façonne la société à laquelle elle appartient, son entourage proche, son entourage lointain et finalement l'humanité tout entière. Une idéologie, c'est ce qui détermine la façon dont une société regarde le monde, ses croyances et l'avenir qu'elle souhaite construire. Elle n'est pas faite d'idées éparses, mais d'idées reliées entre elles. Parce qu'elle est un guide, elle répond à la question « Quelle société devons-nous être ?» et elle fixe des objectifs. L'idéologie pousse à l'action. Elle oriente les comportements politiques et sociaux. C'est une boussole qui distingue le bien du mal, le vrai du faux. Et à Gaza, cette boussole pointe vers l'humanité. Venons-en maintenant à cette terre où s'incarne cette idéologie de l'humanité, pétrie de loyauté, d'amour, de persévérance et de volonté, couronnée par la cause de la patrie, Gaza. Le génocide lancé par Israël en octobre 2023 a transformé un tout petit territoire en conscience du monde. Le monde a été témoin à Gaza, assiégé depuis des décennies et transformé en prison à ciel ouvert, de méthodes de génocide les plus diverses. Bombardements massifs par air et par terre, drones, tireurs d'élite, faim, soif, conditions climatiques difficiles, pluie et inondations. En somme, chaque méthode employée, chaque épreuve imposée, relevait d'un crime grave contre l'humanité. Et malgré tout cela, l'un des facteurs essentiels qui maintient Gaza debout, c'est sa jeunesse. Ces jeunes qui grandissent dans la liberté, la loyauté et la résistance sont devenus l'honneur de l'humanité face à l'idéologie génocidaire qui leur est imposée. Nous sommes un peuple fort, un peuple qui se bat. C'est par ces mots que Beraa El Gerjaoui, 18 ans, se présente, elle et son peuple. Beraa est une jeune palestinienne qui, malgré 3 années de conditions extrêmement difficiles, a terminé son lycée avec une moyenne de 67,9, en utilisant du carton à la place d'un cahier. Le visage éclairé d'une détermination inébranlable, la voix assurée, elle raconte ainsi l'histoire de sa réussite. « J'ai vécu dans des conditions très difficiles pendant cette guerre. Depuis l'enfance, je rêvais d'atteindre ce niveau. Je voulais réaliser mon rêve. Me concentrer sur mes études au milieu de la guerre, des bombardements, de la faim et de la pénurie, c'était très difficile. Mais ma détermination, mon ambition, étaient plus fortes que tout cela. J'ai relevé le défi et je me suis obstinée à continuer d'étudier. Moi aussi, bien sûr, j'aurais aimé être comme n'importe quel élève, dans une chambre, entourée de mes stylos et de mes cahiers. Mais je n'ai rien trouvé d'autre que du carton. » La difficulté que vivait Beraa ne se limitait pas au manque de cahiers. Après avoir évoqué le bourdonnement incessant des drones, l'insomnie et l'absence de lumière, elle a déclaré d'une voix d'acier : « J'aimerais faire parvenir mon message à tous les peuples du monde. Nous, les habitants de la bande de Gaza, sommes un peuple qui se bat. Le combat, c'est dans notre sang. Ce que nous décidons, nous l'accomplissons. Parce que nous nous concentrons sur nos objectifs et qu'avec la permission de Dieu, nous les atteignons. » Ce message était celui d'une jeune fille de seulement 18 ans, dont l'enseignante était une autre élève et qui à son tour enseignait à une autre élève encore, assurant ainsi un cycle positif sur le plan individuel et collectif. «
Mon livre est l'enfant du génocide systématique dont nous avons été victimes. Ces mots sont ceux d'Aya Abou Nasser, la jeune auteure du livre « Celui qui est mort a été sauvé, celui qui a survécu est mort ». Aya Abou Nasser est une jeune fille de Gaza. Elle a perdu toute sa famille et tous ses proches en une seule nuit. Ce qui l'a maintenue en vie, c'est le papier et le stylo. J'avais une famille, j'avais des rêves. Je les ai tous perdus en un clin d'œil, durant une nuit d'obscurité et de douleur. Cette nuit-là, pleine de peur et de mort, notre immeuble familial de 5 étages a été visé et toute ma famille est tombée en martyr. Mon livre qui raconte cet état où celui qui meurt est sauvé et celui qui survit est mort est l'enfant du génocide profond que nous avons subi. Je n'avais aucun endroit où me réfugier, alors je me suis accrochée à l'écriture. Écrire est devenu le seul geste capable d'embrasser ma peur, ma douleur et ma solitude. Elle aussi vit comme des centaines de milliers de Gazaouis dans une tente de nylon. Cet abri, le seul qu'elle ait, s'est transformé en enfer sous la chaleur écrasante de l'été, et en hiver il s'est rempli des eaux de pluie, tandis qu'un vent glacial s'y infiltrait sans effort jusqu'à pénétrer ses os. Aya a choisi de documenter chaque douleur qu'elle traversait. Le visage empreint d'un mélange de fermeté, de patience et de combativité, elle a poursuivi ainsi. Mon stylo est devenu ma seule arme. À partir de là, les mots se sont transformés en vie, en espoir. J'ai commencé à écrire tout ce que je vivais. Écrire était mon seul espace sûr. Aya Abou Nasser a écrit la douleur du manque, de la peur, de la faim et de la privation imposée. La question qu'elle pose est un cri lancé contre l'injustice, l'oppression et le génocide. Savez-vous ce que signifie une tente? Un abri fait de tissu et de nylon. La tente, c'est notre seule maison, notre seul espace de vie, notre seul terrain de jeu. Et je me demande sans cesse,

Jusqu'à quand vivrons-nous sous une tente? Quand cette douleur du peuple de Gaza prendra-t-elle fin? À Gaza, le carburant s'est épuisé. Le petit Ali, lui, est sur la table d'opération. L'opération se poursuit encore. Ali est opéré sans anesthésie. Chaque coup de bistouri le brûle jusqu'à l'âme. Il a déjà sombré dans l'inconscience. Pendant ce temps, Israël lance de nouveau un avertissement d'évacuation de la zone. Le vieil oncle Saleh ne peut plus marcher. Il a besoin d'un moyen de transport. Anas, ce jeune homme qui a perdu ses jambes dans le génocide, fait lui aussi partie de ceux qui ont été déplacés encore et encore. Il ne dit pas un mot. Mais dans les moments où sa patience déborde, on devine, sur la tension de son visage, à quel point il souffre. Lui aussi a besoin d'un moyen de transport, mais il n'y a pas de carburant. Face à cette impossibilité même, la jeunesse de Gaza a commencé à inventer des solutions. Faisons maintenant la connaissance d'un de ces jeunes de Gaza. Il travaille en sachant pertinemment à quel point son activité est nocive pour la nature, pour la santé de ceux qui l'exercent, pour l'environnement. C'est un jeune homme qui fait naître l'espoir, du dénuement même. Nous produisons du carburant et de l'électricité solaire à partir de plastique, dit-il. Nous savons à quel point c'est dangereux pour notre santé, mais aussi pour notre environnement et notre nature, déjà saturé de gravats et de résidus de poudre dangereux. Mais nous y avons été contraints. Nous travaillons de toutes nos forces pour pouvoir aider notre peuple. Le carburant que nous produisons, nous le vendons à bas prix à la population. Et puis, je dois bien travailler pour vivre. Nos heures de travail les plus difficiles, c'est quand le soleil est juste au-dessus de nos têtes. Tout cet effort n'a qu'un seul but. Pouvoir nourrir ma famille et apporter un peu de soulagement à notre peuple qui souffre. Si nous ne travaillons pas, ce n'est pas seulement les secteurs essentiels qui s'arrêtent. C'est aussi le travail du forgeron, du menuisier et de beaucoup d'artisans et de commerçants. Depuis que le monde existe, les contraires existent. Et le lieu où se joue aujourd'hui l'affrontement entre ces contraires de la nouvelle ère, l'idéologie génocidaire et l'idéologie de l'humanité, c'est Gaza. Nous nous retrouverons la semaine prochaine avec ces messages de la jeunesse de Gaza, ce cri lancé à ce monde qu'on dit civilisé. Prenez soin de vous. Gaza, détermination, volonté et humanité face à la famine.

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2: L'objectif de puissance installée dans les énergies renouvelables est de 120 000 MW. L'énergie est la force indispensable de la vie et de la production. Cependant, la population croissante et les besoins en augmentation rendent l'utilisation durable des ressources énergétiques plus importante que jamais. C'est précisément pour cette raison que l'énergie renouvelable se distingue comme la clé à la fois pour protéger l'environnement et pour renforcer l'indépendance énergétique. Alors que la Turquie franchit également des étapes importantes dans ce domaine, elle a fixé un objectif de 120 000 MW de puissance installée dans l'énergie éolienne et solaire pour l'année 2035. À présent, découvrons ensemble quels sont les derniers développements dans les énergies renouvelables à partir de l'article préparé par Uğur Becerikli pour TRT Haber. L'énergie est nécessaire pour le travail et la production. Quant à l'énergie requise pour répondre aux besoins de la population humaine qui dépasse les 8 milliards, elle est de dimension gigantesque. Cependant, les ressources énergétiques ne sont pas illimitées. Il est nécessaire de les utiliser avec prudence, de produire des ressources alternatives et de plus, il faut que l'énergie utilisée ne nuise pas à la planète. L'humanité, depuis les périodes reculées de l'histoire, a utilisé des combustibles fossiles tels que le charbon, le pétrole et le gaz naturel comme source d'énergie. Toutefois, le fait que ceux-ci nuisent à l'environnement entraîne le réchauffement climatique et la pollution de l'air, en plus de s'épuiser, a mis à l'ordre du jour les ressources renouvelables. Afin d'attirer l'attention sur l'importance des sources d'énergie propres,

Inépuisable et respectueuse de l'environnement, le 22 juin est célébré comme la journée de l'énergie renouvelable. Pourquoi est-ce important ? L'énergie renouvelable n'est pas seulement une alternative respectueuse de l'environnement. Elle réduit en même temps la dépendance extérieure de la Turquie en matière d'énergie. Tout en diminuant les émissions de carbone qui causent le réchauffement climatique, elle offre une alternative propre et inépuisable. La voie pour être un pays plus vivable, plus propre et moins dépendant de l'extérieur passe par les sources d'énergie renouvelables. La plupart des ressources renouvelables a dépassé les 59%. Selon les chiffres des 5 premiers mois de l'année 2026 en Turquie, la part des sources d'énergie renouvelables dans la production est d'environ 59%. Electric Üretim AŞ, qui produit 16% de l'électricité en Turquie, assure 81% de sa propre production à partir de ressources renouvelables. Selon les 5 premiers mois de l'année 2026, il y a en Turquie un total de 76 041 MW de centrales énergétiques produisant à partir de ressources renouvelables. Quant à la production totale, elle s'est élevée à 77 529 GW. Sur ce total, 42 820 gigawatts proviennent de l'hydroélectricité, 17 315 gigawatts de l'éolien et 13 025 gigawatts de l'énergie solaire. 41 717 installations de production. Le nombre de centrales produisant de l'énergie renouvelable à travers la Turquie a quant à lui atteint 41 717. Parmi celles-ci, 68 produisent à partir du géothermique, 776 de l'hydroélectrique, 40 464 du solaire et 409 de l'éolien. Un total de 45 centrales issues de ces centrales, dont 43 centrales hydroélectriques et 2 centrales éoliennes, se trouvent au sein de la structure DUH. Le tableau a changé au cours des 10 dernières années. Le tableau des énergies renouvelables a changé au cours des 10 dernières années. En 2016, la production d'électricité en Turquie reposait principalement sur le charbon et le gaz naturel importé. Au cours de cette période, l'électricité produite à partir de sources d'énergie renouvelable avait été calculée à 86 500 gigawatts par an. En 2026, on s'est presque approché de ce chiffre dès les 5 premiers mois. Le fait que les investissements dans le solaire et l'éolien aient pris de l'élan après l'année 2020 a également été efficace en cela. Trois objectifs importants. Le plan national énergétique de la Turquie est préparé conformément aux objectifs climatiques et à la vision d'émissions nettes zéro 2053, montre également l'importance du sujet de l'énergie renouvelable. Selon le plan d'action, il y a trois objectifs importants d'énergie renouvelable jusqu'en 2035. La puissance installée de l'énergie éolienne et solaire sera portée au total à 120 000 MW. La part des combustibles fossiles dans la production d'électricité sera considérablement réduite. Afin d'équilibrer la nature intermittente de l'énergie renouvelable, des installations de batteries de stockage d'une capacité de 7,5 GW seront établies.

La Turquie ouvre un nouveau chapitre, même sous l'eau. Quand il s'agit de l'industrie de défense, les démarches entreprises par la Turquie ces dernières années ne se limitent pas à des salons professionnels. Le salon Sahra Expo 2026 s'est évidemment distingué par des systèmes présentés pour la première fois en vitrine, des plateformes attendues depuis longtemps et de nouveaux accords signés. Mais en prenant un peu de recul, deux éléments en particulier retiennent l'attention. La capacité de la Turquie à développer des plateformes et des systèmes destinés au milieu sous-marin s'est révélée, peut-être pour la première fois, de façon aussi concrète. Des mini-sous-marins habités et inhabités, appelés à jouer des rôles critiques dans les profondeurs de la patrie bleue, des drones sous-marins kamikazes, ainsi que des véhicules capables d'évoluer en essaim dans les eaux profondes. Tous se sont particulièrement démarqués. L'autre élément à souligner, c'est que la Turquie ne s'est pas limitée au milieu sous-marin ou au système de surface. Elle a aussi présenté des solutions face à la menace des systèmes autonomes en général. Il est évident qu'Ankara n'a pas abordé cette question sous le seul angle de la production de drones et de drones armés, mais s'est sérieusement penchée sur de nouveaux systèmes, très avancés, capables de répondre à ce type de menace. Alors comment la Turquie est-elle arrivée à ce stade ?

Et qu'est-ce qui distingue véritablement cette percée sous-marine de celle des autres pays? C'est à ces questions que Sertaç Aksan de TRT Haber a tenté de répondre en s'appuyant sur l'analyse de Kozan Selçuk Erkan, expert en industrie de défense. La Turquie a vécu une prise de conscience. Kozan Selçuk Erkan, expert en industrie de défense, souligne que la Turquie a vécu une véritable prise de conscience. C'est là, bien sûr, qu'apparaît toute l'importance de pouvoir produire au niveau national. Parce que chaque retour d'expérience venu du terrain, chaque observation faite sur d'autres points chauds, vous permet de perfectionner encore davantage le produit que vous avez entre les mains. Ankara a perçu la nouvelle ère très rapidement et a pris position en conséquence, explique Erkan. Avant d'aborder le sujet du sous-marin, il ouvre une parenthèse sur la question des systèmes sans pilote. Il insiste sur le fait que la Turquie ne s'est pas contentée de produire des systèmes. Elle a aussi signé des avancées particulièrement efficaces dans la mise au point de solutions capables de contrer ce type de plateforme. Le fait que 3 accords aient été signés dans ce seul domaine lors du Sahara Expo est interprété selon lui comme un signe annonciateur pour la période à venir. Pouvoir produire aussi les sous-composants, c'est une capacité extrêmement précieuse. Pour ce qui concerne les projets sous-marins, Erkan note, les produits que nous avions vus auparavant sous forme de maquettes ou de prototypes sont désormais achevés. On est passé à la phase de production en série et des contrats ont même été signés avec les forces concernées. Il souligne que dans un avenir proche, la Turquie va également se doter sous l'eau de plateformes hautement critiques et conclut ainsi. Le milieu sous-marin, c'est un monde à part et il reste encore largement vierge. Pouvoir y produire quoi que ce soit a une valeur considérable. Il est clair qu'Ankara va se concentrer de plus en plus sur ce domaine. Des mini-sous-marins, de nouvelles plateformes destinées à des missions kamikazes en eau profonde, des munitions et des systèmes qui vont porter notre capacité d'attaque sous-marine à un tout autre niveau. Tout cela nous attend. Tout cela est important, mais l'un des aspects les plus excitants, c'est que le taux de production nationale sur cette nouvelle page qui s'ouvre est étonnamment élevé. Des progrès sérieux ont été réalisés en matière de nationalisation. Alors pourquoi est-ce important ? L'Ukraine, par exemple, parvient elle aussi à une production très élevée dans le domaine des systèmes sans pilote. Mais les sous-systèmes de cette production restent presque entièrement dépendants de l'étranger. Il y a des composants critiques qui viennent de différents pays européens, des États-Unis, de Chine. Et la moindre rupture dans la chaîne d'approvisionnement peut paralyser tout le fonctionnement. La Turquie, elle, a vu ce problème venir. Ces dernières années, elle s'est concentrée sur la production nationale de ses sous-systèmes. Et comme on l'a vu au Sahara Expo, le succès est là. C'est un point extrêmement remarquable. En fin de compte, si nous parvenons à poursuivre correctement notre feuille de route, nous pourrions bien entrer dans une période où notre nom se fera entendre, et souvent dans le domaine des systèmes sous-marins sans pilote également.

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1: Les dernières affirmations selon lesquelles Israël aurait déployé des soldats au Somaliland apparaissent comme un développement qui doit être évalué avec prudence, car elle mêle des informations de renseignements difficiles à vérifier et des déclarations limitées des différentes parties. Cette affirmation repose uniquement sur les propos d'un haut responsable somalien. L'armée israélienne a refusé de commenter le sujet, tandis que les autorités du Somaliland démentent l'existence d'une base militaire israélienne sur leur territoire, tout en reconnaissant qu'Israël apporte un soutien à la formation de leurs forces de sécurité. Il convient donc de noter que les informations faisant état du déploiement d'un contingent militaire israélien de 50 personnes au Somaliland n'ont pas été confirmées par des sources indépendantes. Toutefois, les récents développements diplomatiques montrent que les relations entre Israël et le Somaliland, qui auraient longtemps existé de manière discrète, prennent progressivement une forme plus visible et plus institutionnelle. Nous vous présentons l'analyse de Dr. Kaan Devecioğlu, coordinateur pour l'Afrique du Nord et de l'Est à Orsam. La reconnaissance du Somaliland par Israël comme État indépendant en décembre 2025, une première de la part d'un acteur international, a été considérée à Hargeisa comme une avancée diplomatique majeure. Bien qu'il maintienne une indépendance de fait depuis près de 35 ans, le Somaliland n'était pas reconnu par la communauté internationale. La décision d'Israël représente donc non seulement un soutien symbolique, mais aussi un développement stratégique susceptible de créer un précédent auprès d'autres pays. Le fait qu'Israël ait nommé son premier ambassadeur à Hargeisa en avril 2026 et que les contacts dans le domaine de la sécurité entre les deux parties aient commencé à être davantage exposés publiquement indiquent que ces relations dépassent désormais le simple cadre diplomatique. La rencontre entre le ministre israélien de la Défense, Israël, président du Somaliland Abdirrahman Mohamed Abdullahi Siro, au cours de laquelle les deux parties ont déclaré avoir coopéré depuis des années sur différentes opérations à l'écart de l'attention publique, va également dans ce sens. Du point de

0: Vu israélien, le rapprochement avec le Somaliland s'explique notamment par la dégradation progressive de la situation sécuritaire en mer Rouge. Après le déclenchement de la guerre à Gaza, l'intensification des attaques menées par les Houthis au Yémen contre des navires liés à Israël a conduit Tel Aviv à revoir ses calculs stratégiques autour du détroit de Bab el-Mandeb. À cela s'ajoutent les tensions directes récentes entre Israël et l'Iran, ainsi que les débats autour des capacités d'intervention à longue distance d'Israël. Dans ce contexte, la recherche de partenaires fiables et de points d'appui logistiques avancés dans la corne de l'Afrique apparaît plus compréhensible. La position géographique du Somaliland lui confère une importance particulière. Une façade maritime d'environ 850 km sur le golfe d'Aden, une proximité directe avec les côtes yéménites et un accès stratégique au détroit de Bab el-Mandeb. Dans ce cadre, l'hypothèse selon laquelle Israël aurait pu maintenir une présence militaire limitée au Somaliland ne peut pas être totalement exclue. Cependant, les informations concernant la nature de ce contingent de 50 personnes mentionné dans certains médias laissent plutôt penser à une présence liée à la formation, au conseil, à la coordination du renseignement ou au soutien technique, plutôt qu'à une base militaire opérationnelle classique. Le fait que Mohamed Yusuf Ali, ministre de la Défense du Somaliland, ait démenti la présence d'une base israélienne dans le pays, tout en reconnaissant qu'Israël contribue à la formation des policiers et des militaires, va dans ce sens. Les affirmations selon lesquelles Israël privilégierait des soldats d'origine éthiopienne ou africaine restent à confirmer. Elles pourraient toutefois être interprétées comme une manière de limiter la visibilité de ces activités. L'approfondissement de la coopération sécuritaire israélo-somalilandaise dépasse le seul cadre bilatéral. Ses répercussions sur les équilibres régionaux pourraient s'avérer considérables. Mogadiscio, qui refuse de reconnaître l'indépendance du Somaliland, perçoit les initiatives israéliennes comme une atteinte à la souveraineté somalienne, de quoi tendre encore davantage des relations déjà au bord de la rupture avec Hargeisa. Par ailleurs, quand on prend en compte les liens que l'Éthiopie a tissés avec le Somaliland et sa recherche d'un débouché sur la mer Rouge, l'émergence d'un axe sécuritaire Addis Abeba, Hargeisa, Tel Aviv n'est pas à exclure. La présence potentielle d'Israël au Somaliland marque aussi une nouvelle étape dans la compétition multipolaire qui s'est intensifiée dans le bassin de la mer Rouge. Pays du Golfe, États-Unis, Chine, Turquie et acteurs européens y multiplient déjà bases militaires et dispositifs sécuritaires dans une course aux zones d'influence. La montée en puissance d'Israël dans la corne de l'Afrique peut ainsi se lire comme une tentative de contenir les outils, mais aussi comme un volet de sa stratégie d'endiguement de l'influence iranienne. Au final, si les allégations de déploiement militaire israélien au Somaliland restent non confirmées par des sources indépendantes, une chose est claire. Les relations entre les deux parties ont franchi le stade diplomatique pour s'ancrer dans une coopération sécuritaire et défensive de plus en plus structurée. Si cette dynamique se poursuit, le Somaliland gagnera en visibilité internationale, tandis que la rivalité des puissances dans le triangle Bab el-Mandeb, mer Rouge, corne de l'Afrique, gagnera en complexité. L'engagement militaire potentiel d'Israël au Somaliland s'impose donc comme un indicateur à suivre de près, autant pour ce qu'il révèle des relations bilatérales que pour ce qu'il annonce de la future architecture sécuritaire de la mer Rouge. Nous vous avons présenté l'analyse de Dr. Kaan Devecioğlu, coordinateur pour l'Afrique du Nord et de l'Est à Orsam.
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